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2: Bonjour à tous, à la une de l'actualité, retournement de situation au Moyen-Orient, Donald Trump a annulé les frappes américaines prévues hier contre l'Iran. Le président américain affirme que les discussions avec l'Iran auraient abouti à un accord. Trump menaçait de prendre le contrôle de certaines infrastructures pétrolières du pays. Téhéran, de son côté, dément tout accord avec les États-Unis. Un risque d'ingérence étrangère à l'approche de la présidentielle de 2027 en France, c'est l'alerte lancée hier par Sébastien Lecornu. Le Premier ministre évoque des menaces lourdes visant le débat démocratique. En 2024, 25 tentatives d'ingérence numérique étrangère ont été détectées en France. Le gouvernement prépare un projet de loi pour renforcer la lutte contre la désinformation et les manipulations venues de l'étranger. Les vacances restent hors de portée pour de nombreux Français. Selon un baromètre Ipsos pour le Secours populaire publié aujourd'hui, 27% des Français ne partiront pas cet été. Un tiers des personnes interrogées ont renoncé à des vacances ces 4 dernières années pour des raisons financières. Plus d'un sur deux préfère consacrer son budget aux dépenses essentielles. La journée mondiale des donneurs de sang, ça sera dimanche. L'EFS lance un appel pour récolter un maximum de plaquettes. Tous unis par le don, c'est le slogan pour encourager chacun à donner son sang et à inviter un proche à faire la même chose. Reportage dans une maison du don de Mylène Desbac.
3: Audrey donne son sang une fois par an dans le cadre de son entreprise.
4: Là, je suis allongée, je suis branchée, on me prélève le sang et je joue avec une balle dans la main pour accélérer le débit.
3: Pour elle, c'est très important.
4: On ne sait pas ce qui peut nous arriver dans la vie et que le sang c'est important pour se soigner et comme il y a peu de donneurs et ben je peux le donner donc je le fais.
3: Andrea Tordia Bugiani, chargée de développement à la Maison du Don, explique le but de la journée mondiale.
5: Les réserves sont assez basses en période du mois de juin parce qu'on sort des ponts du mois de mai. Un jour férié, un jour où il n'y a pas de collecte. Mais eux, les malades ne prennent pas de vacances, pas de jours fériés. Donc il y a toujours d'énormes besoins dans les hôpitaux. Là, on traverse une vague de chaleur un peu précoce. Donc les stocks sont au plus bas. Donc c'est pour ça qu'on demande une belle mobilisation au mois de juin pour pouvoir tenir sur juillet-août, là où on sait que nos donneurs sont moins disponibles parce qu'ils partent en vacances.
3: En effet, en France, il manque 15 000 dons pour répondre aux besoins des patients.
2: Et chaque année, les dons permettent de soigner plus d'un million de patients. En football, le Mexique a idéalement lancé sa Coupe du Monde hier soir en battant l'Afrique du Sud sur le score de 2-0. C'est dans le groupe A. Et ce soir, place à Canada-Bosnie à partir de 21h. Belle fin de semaine à tous.
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1: Bonjour à tous et bienvenue dans votre agenda Rion-Limagne. Et pour commencer, je vous emmène du côté de Saint-Sylvestre-Pragoulin. L'atelier vous propose son spectacle annuel. Au programme, un voyage spirituel à la salle des sports de Saint-Sylvestre-Pragoulin, le samedi 13 juin à 21h et le dimanche 14 juin à 15h. Si vous souhaitez prendre part à celui-ci, sachez que le tarif pour un jour est à 10€ et pour les deux jours à 14€. L'événement est également gratuit pour les moins de 8 ans. Et bien évidemment, l'atelier a tout prévu pour vous, puisqu'il y aura un snack et une buvette sur place. Et maintenant, je vous emmène du côté de Randan. Le dimanche 14 juin, vous avez rendez-vous à la salle de l'Ancien Marché à partir de 17h pour un concert de printemps. Trois ensembles musicaux seront présents sur place. Le chœur Nomade et l'orchestre de l'éveil randanais uniront tout d'abord leurs forces pour vous offrir un concert où les timbres vont se répondre, s'entrelacer et se déployer dans toute leur richesse. De pièces orchestrales aux chants polyphoniques, le public voyagera au fil d'un programme varié et dynamique. Les jeunes instrumentistes de l'orchestre junior de l'EMPL seront également de la partie. Ils partageront la scène avec leurs aînés et écriront à leur tour les premières notes d'un parcours musical prometteur. Pour plus de renseignements, vous pouvez contacter le 06 75 39 87 56. L'événement est gratuit. Et maintenant, je vous propose un petit moment qui mêle curiosité et gourmandise. Vous avez rendez-vous le dimanche 14 juin de 10h à 17h30 du côté de Cuya pour un escape game gourmand. Le thème sera la lumière volée. Ali et Dorothée, les pirates de Rivière, ont encore frappé. Après la menace de contamination de l'eau de Jose l'année dernière, voilà qu'ils sont de retour et qu'ils ont enfermé la lumière éternelle de la lanterne des morts de Cuya. Retrouvez donc tous les indices nécessaires pour ouvrir leur lanterne verrouillée et libérer la lumière. Le rendez-vous est fixé place de la Charme devant la mairie. L'événement est gratuit et sans inscription. De plus, il y aura de nombreuses animations sur place. En effet, si vous n'aimez pas les escape games, vous pourrez profiter d'un jeu de piste, de jeux en bois, d'ateliers culinaires et même d'animations autour de l'archéologie. Il s'en passe des choses ce week-end et cette fois on part à Saint-Laure. Le comité des fêtes vous invite pour une soirée live au stade des Pissenlits de Saint-Laure. Venez vibrer au son des groupes et artistes locaux pour le festival des Deux Rivières. Comme chaque année, avant la fête de la musique, le comité des fêtes vous propose, dans un cadre de verdure, de découvrir des groupes locaux soigneusement sélectionnés. Au programme, le samedi 13 juin à partir de 18h, les groupes Nuages Bleus, Feeling, Pink Gorilla et les Enjailleurs. Et bien entendu, tout est prévu. Petite restauration, buvette et surtout, bonne humeur. Alors venez décompresser, ils vous attendent nombreux. Et on termine avec la programmation du dancing La Belle Époque à Puy-Guillaume. Ce mercredi 10 juin, c'est Yannick Lébreau qui aura le plaisir de vous divertir. Ce dimanche 14 juin, vous avez rendez-vous avec Jérôme et Charlie. L'été dansant de la Belle Époque débute à 15h et pour plus de renseignements, vous pouvez contacter le 06 10 97 97 27. Et bien voilà, votre agenda se termine. Je vous souhaite à tous et à toutes une très belle journée. À notre écoute.

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2: Et en ce vendredi 12 juin, bonne fête aux Guy, les Béliers. Même si l'horizon vous semble restreint, vous verrez que ce n'est pas forcément le cas. Les Taureaux, ménagez vos forces. Gémeaux, vous aurez une fatigue probable en fin de journée. Et Cancer, parfois en amour, relancer la machine tient à de petits riens. Lion, faites une cure de vitamines pour ne pas perdre votre tonus. Les Vierges, vous allez étudier toutes les options possibles. Balance, journée valorisante, ponctuée de moments confiants. Les Scorpions, vous manifestez l'envie de travailler autrement. Les Sagittaires, les rapports avec l'être aimé s'améliorent nettement au cours de cette journée. Les Capricornes, transformez votre énergie en moteur grâce au sport. Les Verseaux, vous avez besoin de changement. Enfin les Poissons, vous aborderez la journée avec assurance et efficacité. Bonne journée et à demain.

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2: Bonjour à tous, à la une de l'actualité, retournement de situation au Moyen-Orient, Donald Trump a annulé les frappes américaines prévues hier contre l'Iran. Le président américain affirme que les discussions avec l'Iran auraient abouti à un accord. Trump menaçait de prendre le contrôle de certaines infrastructures pétrolières du pays. Téhéran, de son côté, dément tout accord avec les États-Unis. Un risque d'ingérence étrangère à l'approche de la présidentielle de 2027 en France, c'est l'alerte lancée hier par Sébastien Lecornu. Le Premier ministre évoque des menaces lourdes visant le débat démocratique. En 2024, 25 tentatives d'ingérence numérique étrangère ont été détectées en France. Le gouvernement prépare un projet de loi pour renforcer la lutte contre la désinformation et les manipulations venues de l'étranger. Les vacances restent hors de portée pour de nombreux Français. Selon un baromètre Ipsos pour le Secours populaire publié aujourd'hui, 27% des Français ne partiront pas cet été. Un tiers des personnes interrogées ont renoncé à des vacances ces 4 dernières années pour des raisons financières. Plus d'un sur deux préfère consacrer son budget aux dépenses essentielles. La journée mondiale des donneurs de sang, ça sera dimanche. L'EFS lance un appel pour récolter un maximum de plaquettes. Tous unis par le don, c'est le slogan pour encourager chacun à donner son sang et à inviter un proche à faire la même chose. Reportage dans une maison du don de Myline Desbac.
3: Audrey donne son sang une fois par an dans le cadre de son entreprise.
4: Là, je suis allongée, je suis branchée, on me prélève le sang et je joue avec une balle dans la main pour accélérer le débit.
3: Pour elle, c'est très important.
4: On ne sait pas ce qui peut nous arriver dans la vie et que le sang c'est important pour se soigner et comme il y a peu de donneurs et ben je peux le donner donc je le fais.
3: Andrea Tordia Bougiani, chargée de développement à la Maison du Don, explique le but de la journée mondiale.
5: Les réserves sont assez basses en période du mois de juin parce qu'on sort des ponts du mois de mai, un jour férié, un jour où il n'y a pas de collecte, mais eux les malades ne prennent pas de vacances, pas de jours fériés, donc il y a toujours d'énormes besoins dans les hôpitaux. Là on traverse une vague de chaleur un peu précoce. Donc les stocks sont au plus bas. Donc c'est pour ça qu'on demande une belle mobilisation au mois de juin pour pouvoir tenir sur juillet-août, là où on sait que nos donneurs sont moins disponibles parce qu'ils partent en vacances.
3: En effet, en France, il manque 15 000 dons pour répondre aux besoins des patients.
2: Et chaque année, les dons permettent de soigner plus d'un million de patients. En football, le Mexique a idéalement lancé sa Coupe du Monde hier soir en battant l'Afrique du Sud sur le score de 2-0. C'est dans le groupe A. Et ce soir, place à Canada-Bosnie à partir de 21h. Belle fin de semaine à tous.

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1: Bonjour à tous et bienvenue dans votre agenda Livradois Forez. Et pour commencer, que diriez-vous de faire un peu d'espace chez vous? Alors, si c'est le cas, j'ai une bonne nouvelle pour vous, car vous avez un événement qui est organisé à Vaulorville ce week-end, notamment dimanche tout au long de la journée. Vous pourrez vider votre chambre ou celle de vos enfants et vous débarrasser de jeux, de jouets, de livres, d'articles de puériculture ou de vêtements. L'installation se fera dans les rues du bourg et l'événement aura lieu de 9h à 16h. Sur place, vente de gâteaux, buvettes et petite restauration. Pour plus de renseignements, vous pouvez contacter le 07 77 44 01 95. Autre activité intéressante pour ce week-end, c'est la fameuse Trésovienne. Alors certains d'entre vous vont me dire, mais quel est cet événement? À quoi correspond-il? Eh bien, c'est tout simplement la fête du village de Trézieu. Elle se déroulera dans la commune le samedi 13 juin dès 13h30. Au programme notamment, une journée festive, conviviale et pleine de défis. Formez votre équipe de 5 personnes et venez participer à différents parcours et épreuves inspirés de jeux d'autrefois. On retrouve parmi eux le fameux tir à la corde, mais aussi des défis d'adresse ainsi que des jeux en équipe. Mais ces Olympiades ne sont qu'une partie de l'événement. En effet, pour cette fête de village, il y aura aussi une retraite au flambeau, un feu d'artifice et un concert. Tout est totalement gratuit et si vous souhaitez avoir de plus amples renseignements, vous pouvez contacter le 06 72 16 00 31. On reste dans le même secteur et je vous propose d'aller fêter la 105e rosière de Courpierre. Au programme notamment, les 12, 13 et 14 juin, une grande fête foraine au sein de la commune. Le samedi, il y aura l'après-midi une chasse au trésor ainsi que le couronnement de la rosière. En soirée, rendez-vous dès 22h30 pour la retraite au flambeau, suivi du feu d'artifice tiré au parc La Donna. Et le dimanche, vous pourrez profiter de la messe de la rosière, d'un grand défilé de chars animé par les bandas et de l'aubade à la rosière. Pour plus de renseignements sur cette fête traditionnelle, vous pouvez contacter la mairie de Courpierre au 04 73 53 01 21. Parlons maintenant des journées européennes de l'archéologie. Je suis sûr que vous n'étiez même pas au courant de leur existence. Et pourtant, les amis du patrimoine thiernois se mobilisent le dimanche 14 juin. Cette association participe depuis 3 ans aux recherches archéologiques sur le site des Millières à Thiers. Sur ce site a été découvert l'existence de constructions très anciennes qui ont plus de 1500 ans. Vraisemblablement, il s'agit de la première ville de Thiers. Pour découvrir ce site archéologique, 2 visites vous seront donc proposées le dimanche 14 juin, avec 2 groupes de 25 personnes maximum qui seront acceptées. La première visite aura lieu à 14h30 et la seconde à 16h30. Pour vous inscrire, vous pouvez contacter le 06 51 57 73 84. Le rendez-vous est fixé sur le stationnement du jeu de boules du village de Pomba. Et on termine avec la programmation du dancing La Belle Époque à Puy-Guillaume. Ce mercredi 10 juin, c'est Yannick Lébreau qui aura le plaisir de vous divertir. Ce dimanche 14 juin, vous avez rendez-vous avec Jérôme et Charlie. L'été dansant de La Belle Époque débute à 15h et pour plus de renseignements, vous pouvez contacter le 06 10 97 97 27. Et bien voilà, votre agenda se termine. Je vous souhaite à tous et à toutes une très belle journée. À notre écoute.

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2: Et en ce vendredi 12 juin, bonne fête aux Guy, les Béliers. Même si l'horizon vous semble restreint, vous verrez que ce n'est pas forcément le cas. Les Taureaux, ménagez vos forces. Gémeaux, vous aurez une fatigue probable en fin de journée. Et Cancer, parfois en amour, relancer la machine tient à de petits riens. Lion, faites une cure de vitamines pour ne pas perdre votre tonus. Les Vierges, vous allez étudier toutes les options possibles. Balance, journée valorisante, ponctuée de moments confiants. Les Scorpions, vous manifestez l'envie de travailler autrement. Les Sagittaires, les rapports avec l'être aimé s'améliorent nettement au cours de cette journée. Les Capricornes, transformez votre énergie en moteur grâce au sport. Les Verseaux, vous avez besoin de changement. Enfin, les Poissons, vous aborderez la journée avec assurance et efficacité. Bonne journée et à demain.

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2: Bonjour à tous. À la une de l'actualité, l'Iran temporise et affirme ne pas avoir tranché sur un accord brandi par Donald Trump. Le président américain a annulé les frappes américaines prévues hier contre l'Iran en précisant qu'un accord serait signé dès ce week-end en Europe. Il menaçait de prendre le contrôle de certaines infrastructures pétrolières du pays. Le détroit d'Ormuz reste fermé au Moyen-Orient. En France, les obsèques de Liana vont se dérouler cet après-midi à Fleurance dans le Gers. La cérémonie est prévue à 14h30 au cimetière de la commune où l'enfant de 11 ans était scolarisé. Un recueillement dans la plus stricte intimité familiale. Dans l'enquête, Jérôme Barella, le principal suspect, a été placé en détention provisoire. C'est le père de l'une des amies de Liana. L'enquête se poursuit donc. Un risque d'ingérence étrangère à l'approche de la présidentielle de 2027, alerte lancée hier par Sébastien Lecornu. Le Premier ministre évoque des menaces lourdes visant le débat démocratique en 2024. 25 tentatives d'ingérence numérique étrangère ont été détectées en France. Le gouvernement prépare un projet de loi pour renforcer la lutte contre la désinformation et les manipulations venues de l'étranger. Le baccalauréat, les élèves de première générale et technologique passent ce matin l'épreuve de maths. Au programme, un questionnaire de calcul mental sans calculatrice et des exercices indépendants. Trois sujets différents sont préparés selon les parcours suivis par les candidats. Plus d'un Français sur quatre pourrait renoncer à partir en vacances cet été. Selon un baromètre Ipsos pour le Secours populaire publié aujourd'hui, un tiers des personnes interrogées ont renoncé à des vacances ces quatre dernières années pour des raisons financières. Plus d'un sur deux préfère consacrer son budget aux dépenses essentielles. Un pass patrimoine lancé en septembre prochain, c'est signé la ministre de la Culture, montant estimé autour de 100 euros, Julie Pierret.
3: Oui, ce pass donnera accès pendant un an à près de 500 monuments, musées, châteaux et jardins partout dans l'Hexagone. L'objectif est double, encourager les visites et générer de nouvelles ressources pour l'entretien des sites patrimoniaux. Parmi les lieux concernés figurent notamment le château de Versailles, le château de Chambord, le château de Fontainebleau ou même la maison de Colette dans l'Yonne, un lieu un petit peu moins connu. Ce sera proposé via une adhésion annuelle à la Fondation du patrimoine.
2: Merci Julie. La Fondation affirme avoir contribué à la restauration de plus de 46 000 sites depuis sa création en 1996. Et en sport, en football, la Coupe du Monde est officiellement lancée. Le Mexique a battu l'Afrique du Sud hier soir 2-0. La Corée du Sud l'a emporté cette nuit face à la République tchèque 2-1. Belle journée à tous.

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1: Bonjour à tous et bienvenue dans votre agenda Rion-Limagne. Et pour commencer, je vous emmène du côté de Saint-Sylvestre-Pragoulin. L'atelier vous propose son spectacle annuel. Au programme, un voyage spirituel à la salle des sports de Saint-Sylvestre-Pragoulin le samedi 13 juin à 21h et le dimanche 14 juin à 15h. Si vous souhaitez prendre part à celui-ci, sachez que le tarif pour un jour est à 10€ et pour les deux jours à 14€. L'événement est également gratuit pour les moins de 8 ans. Et bien évidemment, l'atelier a tout prévu pour vous, puisqu'il y aura un snack et une buvette sur place. Et maintenant, je vous emmène du côté de Randan. Le dimanche 14 juin, vous avez rendez-vous à la salle de l'Ancien Marché à partir de 17h pour un concert de printemps. Trois ensembles musicaux seront présents sur place. Le chœur Nomade et l'orchestre de l'éveil randanais uniront tout d'abord leurs forces pour vous offrir un concert où les timbres vont se répondre, s'entrelacer et se déployer dans toute leur richesse. De pièces orchestrales aux chants polyphoniques, le public voyagera au fil d'un programme varié et dynamique. Les jeunes instrumentistes de l'orchestre junior de l'EMPL seront également de la partie. Ils partageront la scène avec leurs aînés et écriront à leur tour les premières notes d'un parcours musical prometteur. Pour plus de renseignements, vous pouvez contacter le 06 75 39 87 56. L'événement est gratuit. Et maintenant, je vous propose un petit moment qui mêle curiosité et gourmandise. Vous avez rendez-vous le dimanche 14 juin de 10h à 17h30 du côté de Cuya pour un escape game gourmand. Le thème sera la lumière volée. Ali et Dorothée, les pirates de Rivière, ont encore frappé. Après la menace de contamination de l'eau de Jauze l'année dernière, voilà qu'ils sont de retour et qu'ils ont enfermé la lumière éternelle de la lanterne des morts de Cuya. Retrouvez donc tous les indices nécessaires pour ouvrir leur lanterne verrouillée et libérer la lumière. Le rendez-vous est fixé place de la Charme, devant la mairie. L'événement est gratuit et sans inscription. De plus, il y aura de nombreuses animations sur place. En effet, si vous n'aimez pas les escape games, vous pourrez profiter d'un jeu de piste, de jeux en bois, d'ateliers culinaires et même d'animations autour de l'archéologie. Il s'en passe des choses ce week-end et cette fois on part à Saint-Laure. Le comité des fêtes vous invite pour une soirée live au stade des Pissenlits de Saint-Laure. Venez vibrer au son des groupes et artistes locaux pour le festival des Deux Rivières. Comme chaque année, avant la fête de la musique, le comité des fêtes vous propose, dans un cadre de verdure, de découvrir des groupes locaux soigneusement sélectionnés. Au programme, le samedi 13 juin à partir de 18h, les groupes Nuages Bleus, Feeling, Pink Gorilla et les Enjailleurs. Et bien entendu, tout est prévu. Petite restauration, buvette et surtout bonne humeur. Alors venez décompresser, ils vous attendent nombreux. Et on termine avec la programmation du dancing La Belle Époque à Puy-Guillaume. Ce mercredi 10 juin, c'est Yannick Lébreau qui aura le plaisir de vous divertir. Ce dimanche 14 juin, vous avez rendez-vous avec Jérôme et Charlie. L'été dansant de La Belle Époque débute à 15h et pour plus de renseignements, vous pouvez contacter le 06 10 97 97 27. Et bien voilà, votre agenda se termine. Je vous souhaite à tous et à toutes une très belle journée. À notre écoute.
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2: Et en ce vendredi 12 juin, bonne fête aux Guy, les Béliers. Même si l'horizon vous semble restreint, vous verrez que ce n'est pas forcément le cas. Les Taureaux, ménagez vos forces. Gémeaux, vous aurez une fatigue probable en fin de journée. Les Cancers, parfois en amour, relancer la machine tient à de petits riens. Lion, faites une cure de vitamines pour ne pas perdre votre tonus. Les Vierges, vous allez étudier toutes les options possibles. Balance, journée valorisante, ponctuée de moments confiants. Les Scorpions, vous manifestez l'envie de travailler autrement. Les Sagittaires, les rapports avec l'être aimé s'améliorent nettement au cours de cette journée. Les Capricornes, transformez votre énergie en moteur grâce au sport. Les Verseaux, vous avez besoin de changement. Enfin, les Poissons, vous aborderez la journée avec assurance.

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2: Bonjour à tous. À la une de l'actualité, l'Iran temporise et affirme ne pas avoir tranché sur un accord brandi par Donald Trump. Le président américain a annulé les frappes américaines prévues hier contre l'Iran en précisant qu'un accord serait signé dès ce week-end en Europe. Il menaçait de prendre le contrôle de certaines infrastructures pétrolières du pays. Le détroit d'Ormuz reste fermé au Moyen-Orient. En France, les obsèques de Liana vont se dérouler cet après-midi à Fleurance, dans le Gers. La cérémonie est prévue à 14h30 au cimetière de la commune où l'enfant de 11 ans était scolarisé. Un recueillement dans la plus stricte intimité familiale. Dans l'enquête, Jérôme Barella, le principal suspect, a été placé en détention provisoire. C'est le père de l'une des amies de Liana. L'enquête se poursuit donc. Un risque d'ingérence étrangère à l'approche de la présidentielle de 2027, alerte lancée hier par Sébastien Lecornu. Le Premier ministre évoque des menaces lourdes visant le débat démocratique en 2024. 25 tentatives d'ingérence numérique étrangère ont été détectées en France. Le gouvernement prépare un projet de loi pour renforcer la lutte contre la désinformation et les manipulations venues de l'étranger. Le baccalauréat, les élèves de première générale et technologique passent ce matin l'épreuve de maths. Au programme, un questionnaire de calcul mental sans calculatrice et des exercices indépendants. Trois sujets différents sont préparés selon les parcours suivis par les candidats. Plus d'un Français sur quatre pourrait renoncer à partir en vacances cet été. Selon un baromètre Ipsos pour le Secours populaire publié aujourd'hui, un tiers des personnes interrogées ont renoncé à des vacances ces quatre dernières années pour des raisons financières. Plus d'un sur deux préfère consacrer son budget aux dépenses essentielles. Un pass patrimoine lancé en septembre prochain, c'est signé la ministre de la Culture. Montant estimé autour de 100 euros, Julie Pierret.
3: Oui, ce pass donnera accès pendant un an à près de 500 monuments, musées, châteaux et jardins partout dans l'Hexagone. L'objectif est double, encourager les visites et générer de nouvelles ressources pour l'entretien des sites patrimoniaux. Parmi les lieux concernés figurent notamment le château de Versailles, le château de Chambord, le château de Fontainebleau ou même la maison de Colette dans Lyon, un lieu un petit peu moins connu. Ce sera proposé via une adhésion annuelle à la Fondation du patrimoine.
2: Merci Julie. La Fondation affirme avoir contribué à la restauration de plus de 46 000 sites depuis sa création en 1996. Et en sport, en football, la Coupe du Monde est officiellement lancée. Le Mexique a battu l'Afrique du Sud hier soir 2-0. La Corée du Sud l'a emporté cette nuit face à la République tchèque 2-1. Belle journée à tous.

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1: Bonjour à tous et bienvenue dans votre agenda Livradois Forez. Et pour commencer, que diriez-vous de faire un peu d'espace chez vous? Alors, si c'est le cas, j'ai une bonne nouvelle pour vous, car vous avez un événement qui est organisé à Vaulorville ce week-end, notamment dimanche tout au long de la journée. Vous pourrez vider votre chambre ou celle de vos enfants et vous débarrasser de jeux, de jouets, de livres, d'articles de puériculture ou de vêtements. L'installation se fera dans les rues du bourg et l'événement aura lieu de 9h à 16h. Sur place, vente de gâteaux, buvettes et petites restaurations. Pour plus de renseignements, vous pouvez contacter le 07 77 44 01 95. Autre activité intéressante pour ce week-end, c'est la fameuse Trésovienne. Alors certains d'entre vous vont me dire, mais quel est cet événement? À quoi correspond-il? Eh bien, c'est tout simplement la fête du village de Trézieu. Elle se déroulera dans la commune le samedi 13 juin dès 13h30. Au programme notamment, une journée festive, conviviale et pleine de défis. Formez votre équipe de 5 personnes et venez participer à différents parcours et épreuves inspirés de jeux d'autrefois. On retrouve parmi eux le fameux tir à la corde, mais aussi des défis d'adresse ainsi que des jeux en équipe. Mais ces Olympiades ne sont qu'une partie de l'événement. En effet, pour cette fête de village, il y aura aussi une retraite au flambeau, un feu d'artifice et un concert. Tout est totalement gratuit et si vous souhaitez avoir de plus amples renseignements, vous pouvez contacter le 06 72 16 00 31. On reste dans le même secteur et je vous propose d'aller fêter la 105e rosière de Courpierre. Au programme notamment, les 12, 13 et 14 juin, une grande fête foraine au sein de la commune. Le samedi, il y aura l'après-midi une chasse au trésor ainsi que le couronnement de la rosière. En soirée, rendez-vous dès 22h30 pour la retraite au flambeau, suivi du feu d'artifice tiré au parc Ladona. Et le dimanche, vous pourrez profiter de la messe de la rosière, d'un grand défilé de chars animé par les bandas et de l'aubade à la rosière. Pour plus de renseignements sur cette fête traditionnelle, vous pouvez contacter la mairie de Courpierre au 04 73 53 01 21. Parlons maintenant des journées européennes de l'archéologie. Je suis sûr que vous n'étiez même pas au courant de leur existence. Et pourtant, les amis du patrimoine tiernois se mobilisent le dimanche 14 juin. Cette association participe depuis 3 ans aux recherches archéologiques sur le site des Millières à Thiers. Sur ce site a été découvert l'existence de constructions très anciennes qui ont plus de 1500 ans. Vraisemblablement, il s'agit de la première ville de Thiers. Pour découvrir ce site archéologique, 2 visites vous seront donc proposées le dimanche 14 juin, avec 2 groupes de 25 personnes maximum qui seront acceptées. La première visite aura lieu à 14h30 et la seconde à 16h30. Pour vous inscrire, vous pouvez contacter le 06 51 57 73 84. Le rendez-vous est fixé sur le stationnement du jeu de boules du village de Pomba. Et on termine avec la programmation du dancing La Belle Époque à Puy-Guillaume. Ce mercredi 10 juin, c'est Yannick Lébreau qui aura le plaisir de vous divertir. Ce dimanche 14 juin, vous avez rendez-vous avec Jérôme et Charlie. L'été dansant de La Belle Époque débute à 15h et pour plus de renseignements, vous pouvez contacter le 06 10 97 97 27. Et bien voilà, votre agenda se termine. Je vous souhaite à tous et à toutes une très belle journée. À notre écoute.

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2: Et en ce vendredi 12 juin, bonne fête aux Guy, les Béliers. Même si l'horizon vous semble restreint, vous verrez que ce n'est pas forcément le cas. Les Taureaux, ménagez vos forces. Gémeaux, vous aurez une fatigue probable en fin de journée. Et Cancer, parfois en amour, relancer la machine tient à de petits riens. Lion, faites une cure de vitamines pour ne pas perdre votre tonus. Les Vierges, vous allez étudier toutes les options possibles. Balance, journée valorisante, ponctuée de moments confiants. Les Scorpions, vous manifestez l'envie de travailler autrement. Les Sagittaires, les rapports avec l'être aimé s'améliorent nettement au cours de cette journée. Les Capricornes, transformez votre énergie en moteur grâce au sport. Les Verseaux, vous avez besoin de changement. Enfin, les Poissons, vous aborderez la journée avec assurance et efficacité. Bonne journée et à demain.

0: arrivé une encore l'autre jour, dites-donc, je l'ai fait de l'autostop. Ah, il n'y a plus moyen à présent. Hein. Dans le temps, il arrive encore un peu, mais à présent, c'est fini. Hein. D'abord, les voitures vont pas trop vite, et puis en plus de ça, les gars, poète-poète, ils ont peur. Hein. On peut pas monter n'importe qui. Ah, ben, les gens, ils ont la trouille. Hein. Mais alors, c'est pas marrant, quand même. Moi, j'ai essayé, je peux vous le dire, hein, de l'autostop, c'est pas facile. Hein. L'autre soir, en pleine forêt de Vierzon, dites-donc, à 8h du soir, j'étais là, j'attendais. Hein. 25 qui sont passés. Il se serait pas arrêté. Oh, je sais pas ce que j'aurais fait, moi. Oh, mais c'est vrai, ça fout en colère quand on voit ça avec toutes les camps. Hein. Un pays comme le nôtre, on est toujours en train de nous dire « Aidez-vous les uns les autres. » Oui, mon cousin. On dit ça à l'église, mais pas sur la route. Hein. Et puis on peut même pas les insulter. Le vent est contraire. Oh, je sais pas ce que j'aurais fait. Et puis à un moment donné, tout d'un coup, j'en vois une qui arrivait, dis donc, au loin, mais lentement, hein. Oh, le gars, il allait pas vite, il relait au pas. Je voyais de ses phares en veilleuse. Et ben, je dis, mon gars, si tu vas pas plus vite que ça quand tu poses devant moi, je te demanderai, et hop, je monte. Et remonter comme j'étais, fallait que je monte. Oh, je t'ai décidé, hein. Et ben, simple, quand la voiture, elle arrive à ma hauteur, j'ouvre la portière, je saute là-dedans, je m'assois, je referme, et je dis à nous deux. Il n'y avait personne. Ah, tu rigoles, mais ça fait un drôle d'effet, hein. Il y a quelqu'un. Il y a qui quelqu'un. Puis ça répondait pas. Oh, je dis, c'est une voiture volée, ça. Ben oui, mais par qui? À peu près pas moi, je sais pas conduire. Eh ben, j'y me flabo, hein. La peur, elle me prend. Ah, puis je sais pas si t'as déjà eu peur, ça te prend de partout, hein. Oh, je dis, je veux m'en aller. Je veux t'aider, je veux s'ensemble. Je veux m'en aller. À un moment donné, le courage m'a repris. Ah, j'ai pas hésité, mon Dieu. J'ouvre la portière et pan, je saute. Oh, j'étais-tu content. Oh, j'ai dit merci, mon Dieu. Merci. Vous m'avez sauvé la vie. Ben, v'là-t-il pas, j'entends une voix qui me naît d'outre-tombe. C'est pas le bon Dieu qu'il faut remercier, c'est moi. Ah, bon. Eh ben, il me manquait plus de ça. Qui te sait qui m'a dit ça? Qui te sait qui avait pu me poser? Et j'ai l'audace de regarder cette voiture. Et si que je vois derrière, un gars, il poussait.
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2: Bonjour à tous et bienvenue dans votre agenda des thés dansants. Et pour commencer, je vous emmène aux arcades de Barjavel à Courpierre. Le jeudi 11 juin, il y a un thé dansant avec Patrick Fradin. L'entrée est à 12€. Le dimanche 14 juin, un thé dansant avec Nicolas Grandfils et Edith vous sera proposé. Le début est à 14h30 et l'entrée est à 12€. Pour plus de renseignements sur les arcades de Barjavel, vous pouvez contacter le 04 73 53 61 18 ou le 06 08 24 96 79. Et on continue avec le dancing La Belle Époque à Puy-Guillaume. Ce mercredi 10 juin, c'est Yannick Lébreau qui aura le plaisir de vous divertir. Le dimanche 14 juin, vous avez rendez-vous avec Jérôme et Charlie. L'été dansant de La Belle Époque débute à 15h et pour plus de renseignements, vous pouvez contacter le 06 10 97 97 27. Et bien voilà, votre agenda se termine. Je vous souhaite à tous et à toutes une très belle semaine. À notre écoute.
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2: Bonjour à tous. À la une de l'actualité, les obsèques de Liana sont prévues cet après-midi à Fleurance, dans le Gers. La jeune fille de 11 ans est inhumée à 14h30 dans la commune où elle vivait. La cérémonie va se dérouler dans la plus stricte intimité familiale. Jérôme Barella, le principal suspect, a été placé en détention provisoire. Rebondissement dans l'affaire Naël. La Cour de cassation a annulé ce matin la requalification des faits visant le policier auteur du tir mortel. La Cour d'appel de Versailles avait décidé de le renvoyer devant la justice pour violence volontaire ayant entraîné la mort sans intention de la donner et non plus pour meurtre. La plus haute juridiction française estime que cette décision n'était pas suffisamment motivée. L'affaire est renvoyée devant la cour d'appel de Versailles. Elle devra se prononcer à nouveau sur la qualification des faits. L'inflation poursuit sa remontée en France. Les prix à la consommation ont augmenté de 2,4% sur un an en mai selon les chiffres de l'INSEE, contre 2,2% en avril. Une hausse liée au rebond des tarifs du gaz et à l'augmentation des prix des services. La consommation des ménages recule de 0,2%. Renoncer aux marges réalisées lors des collectes alimentaires, c'est ce que demandent une cinquantaine de députés de gauche et du centre à la grande distribution, Julie Pierret.
3: Oui, une demande dans un courrier adressé aux principales enseignes de la distribution. Les députés estiment que lorsqu'un client achète un produit pour le donner à une asso, eh bien l'intégralité de son geste devrait bénéficier à l'aide alimentaire. Les politiques appellent donc les distributeurs à reverser aux associations ces marges réalisées sur ces produits. Ils prennent pour exemple l'enseigne Biocoop qui applique déjà ce principe lors de ses collectes. Les élus soulignent que les associations font face à une demande croissante alors qu'environ 8 millions de Français sont confrontés à la précarité alimentaire.
2: Merci Julie. Et si aucun engagement volontaire n'est pris par les enseignes, une proposition de loi pourrait être déposée d'ici la fin de l'année pour encadrer cette pratique. L'espoir d'un accord au Moyen-Orient encore incertain, l'Iran affirme ne pas avoir encore accepté le compromis de Donald Trump pour mettre fin à la guerre. Le président américain a pourtant annulé au dernier moment des frappes contre Téhéran. Il assure qu'un accord pourrait être signé dans les prochains jours. Et le chanteur franco-belge Franck Michael est décédé à 79 ans. Sa fille a annoncé sa disparition ce matin, connue pour ses chansons romantiques. Il avait rencontré un immense succès avec des titres comme « Toutes les femmes sont belles »,« Le petit café du grand amour » ou encore « On a joué, on a perdu ». Voilà pour l'essentiel de l'actualité. Belle journée à tous.

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4: Bonjour à tous et bienvenue dans Le Médiazine, votre magazine média avec au sommaire aujourd'hui Téléfoot, Bertrand Chameroy et Cyril Hanouna.
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4: Mathieu Delormeau fera-t-il partie de la bande des chroniqueurs dans TBT9 à la rentrée? Cyril Hanouna a répondu mercredi soir pendant le Prime des Vérités sur W9. Extrait.
1: J'ai pas du tout apprécié sa réponse à Léa Salamé. Lorsqu'il dit à Léa Salamé, est-ce que vous y retourneriez vous? Vous savez, venir et être sur le premier Top de France, c'est pas une sanction.
6: C'est une chance.
1: C'est une chance.
6: C'est une chance de vie.
1: Donc s'il se rend compte que c'est une chance, qu'il a envie de revenir et qu'il me le dit, et qu'il arrive à trouver les mots pour me faire changer d'avis, pourquoi pas? À l'heure qu'il est, pour l'instant, c'est non. Il faut arrêter, il faut bien savoir qui sont les gens qui se servent de lui et qui sont les gens qui l'aident. Voilà, et qui lui tendent la main. Voilà. Et vous savez, moi, tous ceux qui l'ont pas aidé pendant des années et qui là se réveillent et qui lui tendent la main et qui lui qui l'invitent pour sa promo, c'est juste parce qu'ils pensent que Mathieu Delormeau va leur apporter de l'audience en parlant de nous. Hein, on va pas se raconter d'histoire et en parlant de moi, voilà, par des moyens détournés. Donc voilà. Donc Mathieu, j'ai rien contre lui, je l'aime beaucoup, ça restera toujours mon ami, mais qu'il fasse attention quand même. Il connaît bien le métier. Et voilà, il y a des personnes qui l'invitent pas pour les bonnes raisons.
4: Et beau succès pour cette première saison sur W9 pour Cyril Hanouna, le patron du groupe M6. David Laramendi était l'invité de Marc-Olivier Fogiel hier matin chez nos confrères d'RTL. Extrait.
7: Et puis il y a eu l'arrivée évidemment de Cyril Hanouna, je pense que vous allez m'en parler sur W9.
8: Vous êtes content ?
7: Après une saison qui s'est terminée hier, puisque Cyril, c'est sur le même studio que la Coupe du Monde aura lieu, enfin le magazine plutôt de la Coupe du Monde aura lieu, c'est un succès sur toute la ligne, un succès d'audience, on est largement tout bout tout neuf et largement le premier Tour de France avec plus de 200 000 téléspectateurs d'avance. Et puis deux, sur le ton, on voulait une émission qui reste un peu corrosive, mais qui soit un peu plus conviviale, un peu plus sympathique, un peu plus gaudriole. Et
8: ça c'est sur W9, est-ce qu'il arrive sur M6?
7: Écoutez, on verra, on fera une conférence de presse à la rentrée.
8: Ça veut dire oui, donc.
7: Je sais pas du tout ce que j'ai dit. C'est pas du tout ce que j'ai dit, mais on a énormément de très beaux projets avec lui. Donc on va dévoiler tout ça le temps venu.
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4: Finalement, Téléfoot, l'une des plus anciennes émissions de la télévision française, restera à l'antenne sur TF1 à la rentrée. Elle sera même déclinée sur la chaîne L'Équipe. Bertrand Chameroy ne reviendra pas à la rentrée sur France Inter où il présentait depuis un an une chronique humoristique dans la matinale.
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4: Voilà, le Médiazine, c'est fini pour aujourd'hui. On se retrouve dès lundi pour toujours plus d'actualités médias. Bonne fin de journée, bon week-end, à lundi.

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1: Bonjour et bienvenue dans votre agenda Clermont-Ferrand, Issoire et alentour. Nous commençons cet agenda le 12 juin pour un vernissage à Révin ainsi qu'un concert jazz qui se déroulera à partir de 18h30 au domaine Sova, 30 route de Dosa à Boude. C'est un vernissage au cœur du vignoble où vous rencontrerez les artistes, découvrirez leurs œuvres de matière et partagerez un moment simple et chaleureux entre art, vin, musique et échanges humains. Lors du vernissage, vous découvrirez les œuvres des artistes directement au cœur d'un domaine viticole, dans l'espace de dégustation et le chai de vinification. Le vernissage se poursuivra dans le jardin du domaine, où un apéro-concert jazz orchestré par le duo Vibration Jazz créera une ambiance conviviale et détendue, Traîné, Montand, Aznavour, les plus grands succès du jazz français du XXe siècle, vous attendent avec ce duo de charme et de choc. Pour tout renseignement, téléphonez au 06 18 70 93 81. Les 13 et 14 juin, c'est Ferrarissimo, baptême au profit de l'enfance, au circuit Certa et musée Overdrive à Issoire. L'accès au musée Overdrive et à l'événement est gratuit cette année, alors organisez dès maintenant votre baptême automobile. Tous les fonds seront reversés à l'association Act Auvergne au profit des enfants malades et de leurs familles. Issoire accueille la 21e édition de l'événement Ferrarissimo, le week-end où l'automobile fait battre les cœurs. Les horaires d'ouverture pour le samedi sont de 13h à 18h et le dimanche ouvert de 9h30 à 17h. Il y aura également une parade à 11h le samedi dans les rues d'Issoire. Le baptême de voiture coûte 30€ et le baptême en trike 6€. Le 13 juin, c'est un samedi et c'est à 16h, rendez-vous devant la salle multifonction de Sorier pour la randonnée gourmande. La randonnée gourmande vous emmènera jusqu'au pic du Brionnet, un ancien volcan offrant une vue splendide sur le massif du Sancy et la chaîne des Puits. Parcours de 9,5 km, 380 mètres de dénivelé et environ 3 heures de marche. Une petite collation est prévue au sommet. Et le soir, c'est un repas convivial. Si vous êtes intéressé par cette belle rencontre avec la nature, il vous suffit de téléphoner au 06 70 49 65 20. Et pour terminer, je vous emmène à Clermont-Ferrand pour le Festival Voix et Patrimoine 2026. Il a commencé la semaine dernière le 5 juin et il sera en place jusqu'au 25 juillet. Art vocal, création artistique et patrimoine en synergie. Cette édition 2026 renforce l'alliance entre création artistique et patrimoine. Une programmation qui explore les liens entre l'art vocal et les territoires d'ici et d'ailleurs. Créer un concert, c'est aussi mobiliser une palette de savoir-faire, composer, adapter des chants traditionnels, imaginer une mise en scène attrayante et une scénographie immersive. Ces compétences, portées par les artistes et leurs partenaires, transforment chaque spectacle en une aventure collective et participative où la maîtrise technique soutient la créativité. En toile de fond de plusieurs spectacles, le Puy de Dôme déploie ses paysages grandioses, belvédères, promontoires et plateaux offrent des panoramas uniques sur la chaîne des Puys, le Sancy ou les monts du Livradois. Ces sites marqués par l'histoire abritent aussi les joyaux clunisiens. En 2026, la Fédération européenne des sites clunisiens les met à l'honneur dans le cadre de la candidature UNESCO. Informations et réservations au 04 73 42 24 90. Et bien voilà, votre agenda Clermont-Ferrand, Issoire et alentour est maintenant terminé. Je vous souhaite de passer d'agréables moments en compagnie des programmes de Variance FM.

Il est temps de retrouver les offres d'emploi proposées par Laser Emploi Auvergne. On recherche pour une entreprise de menuiserie aluminium à Ghana un agent de production, soudure en métallurgie, expérience exigée en industrie métallurgique et ou une expérience en travail d'équipe et travail posté. Également sur Ghana, on recherche un conducteur d'engin manœuvre travaux publics, conducteur d'engin avec CACES R482 à jour, catégorie BDE. Il faut une expérience minimum de 3 ans exigée et une autonomie souhaitée. Une entreprise de menuiserie sur Ébreuil, Ghana et Moulins recherche un ouvrier de production pour le travail du bois. Profil débutant accepté, bonnes conditions physiques attendues, travail du bois en atelier et en extérieur. Permis B exigé. Laser Emploi Auvergne recherche également pour une entreprise de couverture sur Ghana, Vichy et Saint-Pourçain, un manœuvre couvreur pour construction de toiture. Habilitation à travailler en hauteur obligatoire et ou expérience de 6 mois en tant que manœuvre. L'hippodrome de Bellerive recherche un agent technique, nettoyage de box et espace vert. Débutant accepté, il faut avoir une bonne condition physique. Il y a également l'entretien des chevaux qui vous sera réservé. Les horaires sont de 7h à 14h, mais possibilité de travailler à partir de 16h. C'est un 35 à 40 heures par semaine et plusieurs postes sont à pourvoir. C'est urgent, la prise de poste est attendue en mars 2026. Laser Emploi Auvergne recherche dans le secteur agricole sur La Palisse, Ghana, Saint-Pourçain, Moulins et Souvigny, un ouvrier agricole. L'expérience exigée en tant qu'ouvrier agricole est souhaitée. Travail au champ et avec les animaux. Il faut également conduire un tracteur. L'autonomie sur le poste est attendue. Dans le secteur de l'agroalimentaire, sur La Palisse et Saint-Germain-des-Fossés, on recherche un ouvrier pour la transformation de la viande. Les débutants sont acceptés. Attention, c'est un travail au froid et dans le bruit. Et pour terminer, dans le secteur de l'hôtellerie, pour le camping et les thermes de Vichy, on recherche un valet de chambre, poste à pourvoir en début de saison estivale, donc d'avril à septembre. Et les débutants sont acceptés, il faut simplement qu'ils aient une expérience de 3 mois dans un poste similaire, c'est un temps partiel. Si une ou plusieurs offres d'emploi vous intéressent, contactez Madame Morgane Bonin au 07 63 85 08 69 ou le 04 70 35 36 39. Et bien voilà, les offres d'emploi Laser Emploi Auvergne sont maintenant terminées. Rendez-vous la semaine prochaine.

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2: Bonjour à tous. À la une de l'actualité, les obsèques de Liana sont prévues cet après-midi à Fleurance, dans le Gers. La jeune fille de 11 ans est inhumée à 14h30 dans la commune où elle vivait. La cérémonie va se dérouler dans la plus stricte intimité familiale. Jérôme Barella, le principal suspect, a été placé en détention provisoire. Rebondissement dans l'affaire Naël. La cour de cassation a annulé ce matin la requalification des faits visant le policier auteur du tir mortel. La cour d'appel de Versailles avait décidé de le renvoyer devant la justice pour violence volontaire ayant entraîné la mort sans intention de la donner et non plus pour meurtre. La plus haute juridiction française estime que cette décision n'était pas suffisamment motivée. L'affaire est renvoyée devant la cour d'appel de Versailles. Elle devra se prononcer à nouveau sur la qualification des faits. L'inflation poursuit sa remontée en France. Les prix à la consommation ont augmenté de 2,4% sur un an en mai selon les chiffres de l'INSEE, contre 2,2% en avril. Une hausse liée au rebond des tarifs du gaz et à l'augmentation des prix des services. La consommation des ménages recule de 0,2%. Renoncer aux marges réalisées lors des collectes alimentaires, c'est ce que demandent une cinquantaine de députés de gauche et du centre à la grande distribution, Julie Pierret.
3: Oui, une demande dans un courrier adressé aux principales enseignes de la distribution. Les députés estiment que lorsqu'un client achète un produit pour le donner à une asso, eh bien l'intégralité de son geste devrait bénéficier à l'aide alimentaire. Les politiques appellent donc les distributeurs à reverser aux associations ces marges réalisées sur ces produits. Ils prennent pour exemple l'enseigne Biocoop qui applique déjà ce principe lors de ses collectes. Les élus soulignent que les associations font face à une demande croissante alors qu'environ 8 millions de Français sont confrontés à la précarité alimentaire.
2: Merci Julie. Et si aucun engagement volontaire n'est pris par les enseignes, une proposition de loi pourrait être déposée d'ici la fin de l'année pour encadrer cette pratique. L'espoir d'un accord au Moyen-Orient encore incertain, l'Iran affirme ne pas avoir encore accepté le compromis de Donald Trump pour mettre fin à la guerre. Le président américain a pourtant annulé au dernier moment des frappes contre Téhéran. Il assure qu'un accord pourrait être signé dans les prochains jours. Et le chanteur franco-belge Franck Michael est décédé à 79 ans. Sa fille a annoncé sa disparition ce matin, connu pour ses chansons romantiques. Il avait rencontré un immense succès avec des titres comme « Toutes les femmes sont belles »,« Le petit café du grand amour » ou encore « On a joué, on a perdu ». Voilà pour l'essentiel de l'actualité. Belle journée à tous.

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4: Bonjour à tous et bienvenue dans Le Médiazine, votre magazine média avec au sommaire aujourd'hui Téléfoot, Bertrand Chameroy et Cyril Hanouna.
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4: Mathieu Delormeau fera-t-il partie de la bande des chroniqueurs dans TBT9 à la rentrée? Cyril Hanouna a répondu mercredi soir pendant le Prime des Vérités sur W9. Extrait.
1: J'ai pas du tout apprécié sa réponse à Léa Salamé. Lorsqu'il dit à Léa Salamé, est-ce que vous y retourneriez vous? Vous savez, venir et être sur le premier Top de France, c'est pas une sanction.
6: C'est une chance.
1: C'est une chance.
6: C'est une chance de vie.
1: Donc s'il se rend compte que c'est une chance, qu'il a envie de revenir et qu'il me le dit, et qu'il arrive à trouver les mots pour me faire changer d'avis, pourquoi pas? À l'heure qu'il est, pour l'instant, c'est non. Il faut arrêter, il faut bien savoir qui sont les gens qui se servent de lui et qui sont les gens qui l'aident. Voilà, et qui lui tendent la main. Voilà, et vous savez, moi, tous ceux qui l'ont pas aidé pendant des années et qui là se réveillent et qui lui tendent la main et qui lui qui l'invitent pour sa promo, c'est juste parce qu'ils pensent que Mathieu Delormeau va leur apporter de l'audience en parlant de nous, hein, on va pas se raconter d'histoire, et en parlant de moi, voilà, par des moyens détournés. Donc voilà, donc Mathieu, j'ai rien contre lui, je l'aime beaucoup, ça restera toujours mon ami, mais qu'il fasse attention quand même, il connaît bien le métier. Et voilà, il y a des personnes qui l'invitent pas pour les bonnes raisons.
4: Et beau succès pour cette première saison sur W9 pour Cyril Hanouna, le patron du groupe M6. David Laramendi était l'invité de Marc-Olivier Fogiel hier matin chez nos confrères d'RTL. Extrait.
7: Et puis il y a eu l'arrivée évidemment de Cyril Hanouna, je pense que vous allez m'en parler sur W9.
8: Vous êtes content?
7: Après une saison qui s'est terminée hier, puisque Cyril, c'est sur le même studio que la Coupe du Monde aura lieu, enfin le magazine plutôt de la Coupe du Monde aura lieu, c'est un succès sur toute la ligne, un succès d'audience, on est largement tout bout tout neuf et largement le premier Talk de France avec plus de 200 000 téléspectateurs d'avance, et puis deux, sur le ton, on voulait une émission qui reste un peu corrosive, mais qui soit un peu plus conviviale, un peu plus sympathique, un peu plus gaudriole, et ça...
8: Donc ça c'est sur W9, est-ce qu'il arrive sur M6?
7: Écoutez, on verra, on fera une conférence de presse à la rentrée.
8: Ça veut dire oui, donc.
7: Je sais pas du tout ce que j'ai dit. Pas du tout ce que j'ai dit, mais on a énormément de très beaux projets avec lui. Donc on va dévoiler tout ça le temps venu.
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4: Finalement, Téléfoot, l'une des plus anciennes émissions de la télévision française, restera à l'antenne sur TF1 à la rentrée. Elle sera même déclinée sur la chaîne L'Équipe. Bertrand Chameroy ne reviendra pas à la rentrée sur France Inter où il présentait depuis un an une chronique humoristique dans la matinale.
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4: Voilà, le Médiazine c'est fini pour aujourd'hui. On se retrouve dès lundi pour toujours plus d'actualités médias. Bonne fin de journée, bon week-end, à lundi.
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1: Bonjour et bienvenue dans votre agenda à Clermont-Ferrand, Issoire et alentour. Nous commençons cet agenda le 12 juin pour un vernissage à Révin ainsi qu'un concert jazz qui se déroulera à partir de 18h30 au domaine Sova, 30 route de Dosa à Boude. C'est un vernissage au cœur du vignoble où vous rencontrerez les artistes, découvrirez leurs œuvres de matière et partagerez un moment simple et chaleureux entre art, vin, musique et échanges humains. Lors du vernissage, vous découvrirez les œuvres des artistes directement au cœur d'un domaine viticole, dans l'espace de dégustation et le chai de vinification. Le vernissage se poursuivra dans le jardin du domaine, où un apéro-concert jazz orchestré par le duo Vibration Jazz créera une ambiance conviviale et détendue, Traîné, Montand, Aznavour, les plus grands succès du jazz français du XXe siècle, vous attendent avec ce duo de charme et de choc. Pour tout renseignement, téléphonez au 06 18 70 93 81. Les 13 et 14 juin, c'est Ferrarissimo, baptême au profit de l'enfance, au circuit Certa et musée Overdrive à Issoire. L'accès au musée Overdrive et à l'événement est gratuit cette année, alors organisez dès maintenant votre baptême automobile. Tous les fonds seront reversés à l'association Acte Auvergne au profit des enfants malades et de leurs familles. Issoire accueille la 21e édition de l'événement Ferrarissimo, le week-end où l'automobile fait battre les cœurs. Les horaires d'ouverture pour le samedi sont de 13h à 18h et le dimanche ouvert de 9h30 à 17h. Il y aura également une parade à 11h le samedi dans les rues d'Issoire. Le baptême de voiture coûte 30€ et le baptême en trike 6€. Le 13 juin, c'est un samedi et c'est à 16h. Rendez-vous devant la salle multifonction de Sorier pour la randonnée gourmande. La randonnée gourmande vous emmènera jusqu'au pic du Brionnet, un ancien volcan offrant une vue splendide sur le massif du Sancy et la chaîne des Puits. Parcours de 9,5 km, 380 mètres de dénivelé et environ 3 heures de marche. Une petite collation est prévue au sommet. Et le soir, c'est un repas convivial. Si vous êtes intéressé par cette belle rencontre avec la nature, il vous suffit de téléphoner au 06 70 49 65 20. Et pour terminer, je vous emmène à Clermont-Ferrand pour le Festival Voix et Patrimoine 2026. Il a commencé la semaine dernière le 5 juin et il sera en place jusqu'au 25 juillet. Art vocal, création artistique et patrimoine en synergie. Cette édition 2026 renforce l'alliance entre création artistique et patrimoine. Une programmation qui explore les liens entre l'art vocal et les territoires d'ici et d'ailleurs. Créer un concert, c'est aussi mobiliser une palette de savoir-faire, composer, adapter des chants traditionnels, imaginer une mise en scène attrayante et une scénographie immersive. Ces compétences, portées par les artistes et leurs partenaires, transforment chaque spectacle en une aventure collective et participative où la maîtrise technique soutient la créativité. En toile de fond de plusieurs spectacles, le Puy de Dôme déploie ses paysages grandioses, belvédères, promontoires et plateaux offrent des panoramas uniques sur la chaîne des Puys, le Sancy ou les monts du Livradois. Ces sites marqués par l'histoire abritent aussi les joyaux clunisiens. En 2026, la Fédération européenne des sites clunisiens les met à l'honneur dans le cadre de la candidature UNESCO. Informations et réservations au 04 73 42 24 90. Et bien voilà, votre agenda Clermont-Ferrand-Issoire et alentour est maintenant terminé. Je vous souhaite de passer d'agréables moments en compagnie des programmes de Variance FM.

bonjour. Il est temps de retrouver les offres d'emploi proposées par Laser Emploi Auvergne. On recherche pour une entreprise de menuiserie aluminium à Ghana un agent de production, soudure en métallurgie, expérience exigée en industrie métallurgique et ou une expérience en travail d'équipe et travail posté. Également sur Ghana, on recherche un conducteur d'engin manœuvre travaux publics, conducteur d'engin avec CACES R482 à jour, catégorie BDE. Il faut une expérience minimum de 3 ans exigée et une autonomie souhaitée.

0: Accepter, il faut avoir une bonne condition physique. Il y a également l'entretien des chevaux qui vous sera réservé. Les horaires sont de 7h à 14h, mais possibilité de travailler à partir de 16h. C'est un 35 à 40 heures par semaine et plusieurs postes sont à pourvoir. C'est urgent, la prise de poste est attendue en mars 2026. Laser Emploi Auvergne recherche dans le secteur agricole sur La Palisse, Gana, Saint-Pourçain, Moulins et Souvigny, un ouvrier agricole. L'expérience exigée en tant qu'ouvrier agricole est souhaitée. Travail au champ et avec les animaux. Il faut également conduire un tracteur. L'autonomie sur le poste est attendue. Dans le secteur de l'agroalimentaire, sur La Palisse et Saint-Germain-des-Fossés, on recherche un ouvrier pour la transformation de la viande. Les débutants sont acceptés. Attention, c'est un travail au froid et dans le bruit. Et pour terminer, dans le secteur de l'hôtellerie, pour le camping et les thermes de Vichy, on recherche un valet de chambre, poste à pourvoir en début de saison estivale, donc d'avril à septembre. Et les débutants sont acceptés, il faut simplement qu'ils aient une expérience de 3 mois dans un poste similaire. C'est un temps partiel. Si une ou plusieurs offres d'emploi vous intéressent, contactez Madame Morgane Bonin au 07 63 85 08 69 ou le 04 70 35 36 39. Et bien voilà, les offres d'emploi Laser Emploi Auvergne sont maintenant terminées. Rendez-vous la semaine prochaine.
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0: Aurélien, à quel chanteur jamaïcain le biopic One Love est-il consacré?
1: Jimi Hendrix.
2: Bonjour à tous, un nouveau jour se lève et ça y est, nous y sommes.
3: Voici Lenny.
4: Bonjour à tous et bienvenue dans Le Médiazine, votre magazine média avec au sommaire aujourd'hui Téléfoot, Bertrand Chamerois et Cyril Hanouna.
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4: Mathieu Delormeau fera-t-il partie de la bande des chroniqueurs dans TBT9 à la rentrée? Cyril Hanouna a répondu mercredi soir pendant le Prime des Vérités sur W9. Extrait.
6: J'ai pas du tout apprécié sa réponse à Léa Salamé. Lorsqu'il dit à Léa Salamé, est-ce que vous y retourneriez-vous? Vous savez, venir et être sur le premier talk de France... C'est pas une sanction.
7: C'est une chance.
6: C'est une chance.
7: C'est une chance de vie.
6: Donc, s'il se rend compte que c'est une chance, qu'il a envie de venir et qu'il me le dit, et qu'il arrive à trouver les mots pour me faire changer d'avis, pourquoi pas? À l'heure qu'il est, pour l'instant, c'est non. Il faut arrêter, il faut bien savoir qui sont les gens qui se servent de lui et qui sont les gens qui l'aident. Voilà, et qui lui tendent la main. Voilà. Et vous savez, moi, c'est tous ceux qui l'ont pas aidé pendant des années et qui là se réveillent et qui lui tendent la main et qui lui qui l'invite pour sa promo, c'est juste parce qu'ils pensent que Mathieu Delormeau va leur apporter de l'audience en parlant de nous. Hein, on va pas se raconter d'histoire et en parlant de moi, voilà, par des moyens détournés. Donc voilà. Donc Mathieu, j'ai rien contre lui, je l'aime beaucoup, ça restera toujours mon ami, mais qu'il fasse attention quand même. Il connaît bien le métier. Et voilà, il y a des personnes qui l'invitent pas pour les bonnes raisons.
4: Et beau succès pour cette première saison sur W9 pour Cyril Hanouna, le patron du groupe M6. David Laramendi était l'invité de Marc-Olivier Fogiel hier matin chez nos confrères d'RTL. Extrait.
8: Et puis il y a eu l'arrivée évidemment de Cyril Hanouna, je pense que vous allez m'en parler sur W9.
9: C'est content.
8: Après une saison qui s'est terminée hier, puisque Cyril, c'est sur le même studio que la Coupe du Monde aura lieu, enfin le magazine plutôt de la Coupe du Monde aura lieu, c'est un succès sur toute la ligne, un succès d'audience, on est largement tout bout tout neuf et largement le premier talk de France avec plus de 200 000 téléspectateurs d'avance, et puis deux, sur le ton, on voulait une émission qui reste un peu corrosive, mais qui soit un peu plus conviviale, un peu plus sympathique, un peu plus gaudriole, et ça...
9: Donc ça c'est sur W9, est-ce qu'il arrive sur M6?
8: Écoutez, on verra, on fera une conférence de presse à la rentrée.
9: Ça veut dire oui, donc.
8: Je sais pas du tout ce que j'ai dit. C'est pas du tout ce que j'ai dit, mais on a énormément de très beaux projets avec lui. Donc on va dévoiler tout ça le temps venu.
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4: Finalement, Téléfoot, l'une des plus anciennes émissions de la télévision française, restera à l'antenne sur TF1 à la rentrée. Elle sera même déclinée sur la chaîne L'Équipe. Bertrand Chamerois ne reviendra pas à la rentrée sur France Inter où il présentait depuis un an une chronique humoristique dans la matinale.
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4: Voilà, le Médiazine c'est fini pour aujourd'hui. On se retrouve dès lundi pour toujours plus d'actualités médias. Bonne fin de journée, bon week-end, à lundi.

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1: Eh bien, bonjour à toutes et bonjour à tous. Bienvenue dans cette Minute Jeu. Alors aujourd'hui, je vais vous présenter le jeu To Me or Not To Me. C'est un jeu de 3 à 6 joueurs à partir de 10 ans pour des parties d'environ 20 minutes. Alors, To Me or Not To Me est un jeu coopératif où le but du jeu est de faire découvrir aux autres joueurs le mot qui est caché devant eux. Nous avons des cartes indices vierges correspondant au numéro des autres joueurs et nous allons choisir une secrètement, inscrire un indice dessus et la placer devant soi. Les autres joueurs vont devoir, en lisant cet indice, essayer de voir si c'est un indice qui peut être pour eux ou si c'est un indice qui pense pour les autres. Évidemment, les joueurs ne sont pas au courant du numéro de la carte indice. La seule chose qu'ils voient, c'est les mots des autres joueurs. À tout moment, on peut soit prendre le pion pour faire une tentative de réponse par rapport à son mot, ou alors les autres joueurs peuvent prendre le pion et le mettre devant nous et nous forcer à deviner le mot. Si la réponse est bonne, on conserve le pion et on continue. Si la réponse est fausse, on défausse ce pion. Pour gagner, il faut que tout le monde ait trouvé le mot et qu'il reste au moins un pion, sinon c'est perdu. Voilà, j'espère que ça vous aura donné envie de tester To Me or Not To Me. Si vous cherchez à l'acquérir, vous pouvez le retrouver à la source au jeu, 2 bis rue Maréchal Foch à Vichy. Merci à vous et à bientôt pour une minute jeu.

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1: Bonjour à tous et bienvenue dans votre agenda sud-allié. Commençons cet agenda avec deux dates proposées par Lionel et son karaoquiz. Mercredi 10 juin, un quiz par équipe et karaoké à la taverne Le Gaulois de Vichy vous est proposé. Vous pouvez vous renseigner au 04 70 97 93 75. Vendredi 12 juin, c'est un apéro-quiz cette fois-ci, suivi d'un karaoké dansant qui vous est proposé au bar d'ambiance Le Coco Mango. Renseignements au 07 66 66 50 80. Du côté sportif, je vous propose de vous rendre au championnat international Critérium Aviron Partagé Jeunes et U17 qui aura lieu du 12 au 14 juin sur le lac d'Allier à Vichy. Une compétition sportive qui va permettre un rendez-vous majeur de la saison pour les jeunes rameuses et rameurs âgés de 13 à 17 ans. Organisée sous l'égide de la Fédération française d'aviron, cette compétition rassemble des clubs de région Auvergne-Rhône-Alpes, Bourgogne-Franche-Comté, Corse, Réunion, Sud-Provence-Alpes-Côte d'Azur, pour former une zone des plus dynamiques du territoire avec la présence régulière d'athlètes issus de la zone en équipe de France jeune. Vous pouvez les retrouver entre le 12 et le 14 sur le lac d'Allier et avoir tous les renseignements nécessaires pour venir les encourager au 04 70 32 36 52. Toujours du côté de Vichy, mais cette fois-ci avec un joli costume, je vous propose la fête Napoléon III. En effet, ce week-end, Vichy fête Napoléon III avec son très grand bal, son concert, ses opéras, mais aussi ses représentations théâtrales gratuites dans le Parc des Sources. Le temps d'un week-end, près de 300 figurants et danseurs en costume d'époque vous proposent de nombreuses animations, dont la grande parade musicale également, les ateliers de danse, le dîner de l'empereur et les balades en calèche, ainsi que les visites guidées théâtralisées. N'hésitez pas à vous rendre sur le site vichymonamour.fr pour consulter le programme ou bien composer le 04 70 98 71 94. Repartons du côté de Lionel et de ses karaoquiz. Samedi 13 juin, il vous proposera un karaoké dansant à la salle des fêtes de Contigny. Et dimanche 14 juin, un karaoké dansant au restaurant L'Aubergine de Vichy. Renseignements au 06 66 48 01 50. Restons dans la musique, mais cette fois-ci, je vous propose de partir du côté des terrasses du Palais des Congrès de Vichy, puisque le spectacle Son et Lumière Vichy d'eau et de lumière est de retour. Ce spectacle nocturne poétique sur la façade du Grand Casino Opéra présente 2000 ans d'histoire thermale et un ballet de fontaines représentant les 11 grandes villes d'eau. Tout comme l'année dernière, venez vous laisser emporter par la magie de l'eau, des lumières et de la musique. Vous pouvez retrouver le programme tous les jours du 1er juin au 31 août. Première représentation à 21h55. Dernière représentation à 23h25. Venez donc découvrir de nouveau cette année les façades enchantées par le spectacle Vichy d'eau et de lumière. Vous pouvez avoir tous les renseignements nécessaires sur vichymonamour.fr ou bien au 04 70 98 71 94. Je vous souhaite une très belle semaine en notre compagnie sur Variance FM et je vous dis à bientôt pour un nouvel agenda.

Virginie Dargaud. Inédite sur France 3, affaire conclue. Objet mystère sur les traces de Léonard de Vinci, présenté par Julia Vignali. Sur M6, du football, Canada, Bosnie-Herzégovine, à 20h50 en direct. Vous retrouverez sur France 4, Roberto Alagna, c'est magnifique, hommage à Luis Mariano. Sur TMC, Ready Player One, film américain de Steven Spielberg. Sur TFX, Pur Weekend, avec Valérie Benguigui et Kad Merad. Sur Gulli, La Doublure, avec Richard Berry et Gad Elmaleh. Sur C'est Star, la folle histoire du Club Med, documentaire. Enfin, vous retrouverez ce soir sur RMC Story, J'irai dormir chez vous, à Bollywood, avec Antoine de Maximi à partir de 21h10. Plusieurs épisodes à la suite. Bon zapping!

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2: Bonsoir à tous, à la une de l'actualité. Nouveau rebondissement dans l'affaire de Crépol. Le parquet de Valence demande le renvoi de 11 accusés devant la cour d'assises des mineurs pour le meurtre de Thomas, cet adolescent de 16 ans, tué lors d'un bal en novembre 2023 dans la Drôme. Trois autres mis en examen pourraient bénéficier d'un non-lieu ou d'une procédure distincte. Un feu de végétation perturbe la circulation sur l'A8 dans le Var. L'incendie s'est déclaré en bordure de l'autoroute. Les causes du sinistre restent pour l'instant inconnues. Environ un hectare de terrain ont été détruits. Pour rappel, le Var et trois autres départements sont en vigilance élevée face au risque de feux de forêt. La ministre déléguée au numérique a saisi la justice contre Searcher, un site qui permet de retrouver des données personnelles issues de bases piratées. Adresse mail, numéro de téléphone ou encore IBAN peuvent être consultés. Une enquête devrait être ouverte et le site pourrait rapidement être fermé. Une série de maladies graves inquiète au lycée Raoul Dautry de Limoges. Un enseignant retraité est décédé d'une leucémie foudroyante et plusieurs anciens collègues ont développé des cancers ou des pathologies similaires. Un atelier de la filière industrielle a été fermé par précaution. Des expertises vont être menées pour rechercher une éventuelle origine commune. Le bac, c'est lundi partout en France. Il reste un peu plus de 48 heures pour tout bien réviser. Mais attention à ne pas trop se coucher tard, ni à manger n'importe quoi. Écoutez cette nutritionniste, elle nous donne des conseils avant l'épreuve.
3: Plus on va manger gras et transformé, moins on va finalement aussi pouvoir bien se reposer, parce que ça demande énormément d'énergie au corps d'assimiler tout ça. Donc on va moins bien dormir. Donc l'objectif, c'est vraiment en effet de favoriser le sommeil de manière optimale. Et à ce moment-là, on va essayer de ne pas manger trop lourd le soir. Donc vraiment miser sur une alimentation très équilibrée, le plus possible, être régulier, faire le plein d'oméga 3. Pendant l'épreuve, si on a un petit coup de fatigue, c'est rapporter, pourquoi pas, des petites amandes. Pour finalement avoir toujours un petit peu d'oméga 3 et d'énergie à apporter au corps. Mais on va évidemment, oui, éviter tout ce qui est soda.
2: Propos recueillis par Myline Desbac. Enfin, en foot, deuxième journée au Mondial 2026. Plusieurs rencontres au programme aujourd'hui. Tout à l'heure, la Corée du Sud a battu la Tchéquie 2-1. Ce soir, à 21h, le Canada joue contre la Bosnie-Herzégovine. Et à 3h du matin, le match entre les États-Unis et le Paraguay. Voilà pour l'actualité. Bonne fin de journée à tous.

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1: Eh bien, bonjour à toutes et bonjour à tous. Bienvenue dans cette Minute Jeu. Alors aujourd'hui, je vais vous présenter le jeu To Me or Not To Me. C'est un jeu de 3 à 6 joueurs à partir de 10 ans pour des parties d'environ 20 minutes. Alors, To Me or Not To Me est un jeu coopératif où le but du jeu est de faire découvrir aux autres joueurs le mot qui est caché devant eux. Nous avons des cartes indices vierges correspondant au numéro des autres joueurs et nous allons choisir une secrètement, inscrire un indice dessus et la placer devant soi. Les autres joueurs vont devoir, en lisant cet indice, essayer de voir si c'est un indice qui peut être pour eux ou si c'est un indice qui pense pour les autres. Évidemment, les joueurs ne sont pas au courant du numéro de la carte indice. La seule chose qu'ils voient, c'est les mots des autres joueurs. À tout moment, on peut soit prendre le pion pour faire une tentative de réponse par rapport à son mot, ou alors les autres joueurs peuvent prendre le pion et le mettre devant nous et nous forcer à deviner le mot. Si la réponse est bonne, on conserve le pion et on continue. Si la réponse est fausse, on défausse ce pion. Pour gagner, il faut que tout le monde ait trouvé le mot et qu'il reste au moins un pion, sinon c'est perdu. Voilà, j'espère que ça vous aura donné envie de tester To Me or Not To Me. Si vous cherchez à l'acquérir, vous pouvez le retrouver à la source au jeu, 2 bis rue Maréchal Foch à Vichy. Merci à vous et à bientôt pour une minute jeu.

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1: Bonjour à tous et bienvenue dans votre agenda sud-allier. Commençons cet agenda avec deux dates proposées par Lionel et son karaoke quiz. Mercredi 10 juin, un quiz par équipe et karaoké à la taverne Le Gaulois de Vichy vous est proposé. Vous pouvez vous renseigner au 04 70 97 93 75. Vendredi 12 juin, c'est un apéro-quiz cette fois-ci, suivi d'un karaoké dansant qui vous est proposé au bar d'ambiance Le Coco Mango. Renseignements au 07 66 66 50 80. Du côté sportif, je vous propose de vous rendre au championnat international Critérium Aviron Partagé Jeunes et U17 qui aura lieu du 12 au 14 juin sur le lac d'Allier à Vichy. Une compétition sportive qui va permettre un rendez-vous majeur de la saison pour les jeunes rameuses et rameurs âgés de 13 à 17 ans. Organisée sous l'égide de la Fédération française d'aviron, cette compétition rassemble des clubs de région Auvergne-Rhône-Alpes, Bourgogne-Franche-Comté, Corse, Réunion, Sud-Provence-Alpes-Côte d'Azur, pour former une zone des plus dynamiques du territoire avec la présence régulière d'athlètes issus de la zone en équipe de France jeune. Vous pouvez les retrouver entre le 12 et le 14 sur le lac d'Allier et avoir tous les renseignements nécessaires pour venir les encourager au 04 70 32 36 52. Toujours du côté de Vichy, mais cette fois-ci avec un joli costume, je vous propose la fête Napoléon III. En effet, ce week-end, Vichy fête Napoléon III avec son très grand bal, son concert, ses opéras, mais aussi ses représentations théâtrales gratuites dans le Parc des Sources. Le temps d'un week-end, près de 300 figurants et danseurs en costume d'époque vous proposent de nombreuses animations, dont la grande parade musicale également, les ateliers de danse, le dîner de l'empereur et les balades en calèche, ainsi que les visites guidées théâtralisées. N'hésitez pas à vous rendre sur le site vichymonamour.fr pour consulter le programme ou bien composer le 04 70 98 71 94. Repartons du côté de Lionel et de ses karaoke quiz. Samedi 13 juin, il vous proposera un karaoké dansant à la salle des fêtes de Contigny. Et dimanche 14 juin, un karaoké dansant au restaurant L'Aubergine de Vichy. Renseignements au 06 66 48 01 50. Restons dans la musique, mais cette fois-ci, je vous propose de partir du côté des terrasses du Palais des Congrès de Vichy, puisque le spectacle Son et Lumière Vichy d'eau et de lumière est de retour. Ce spectacle nocturne poétique sur la façade du Grand Casino Opéra présente 2000 ans d'histoire thermale et un ballet de fontaines représentant les 11 grandes villes d'eau. Tout comme l'année dernière, venez vous laisser emporter par la magie de l'eau, des lumières et de la musique. Vous pouvez retrouver le programme tous les jours du 1er juin au 31 août. Première représentation à 21h55. Dernière représentation à 23h25. Venez donc découvrir de nouveau cette année les façades enchantées par le spectacle Vichy d'eau et de lumière. Vous pouvez avoir tous les renseignements nécessaires sur vichymonamour.fr ou bien au 04 70 98 71 94. Je vous souhaite une très belle semaine en notre compagnie sur Variance FM et je vous dis à bientôt pour un nouvel agenda.
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d'argot. Inédite sur France 3, affaire conclue. Objet mystère sur les traces de Léonard de Vinci, présenté par Julia Vignali. Sur M6, du football, Canada, Bosnie-Herzégovine à 20h50 en direct.

End avec Valérie Benguigui et Kad Merad. Sur Gulli, la doublure avec Richard Berry et Gad Elmaleh. Sur C'est Star, la folle histoire du Club Med, documentaire. Enfin, vous retrouverez ce soir sur RMC Story, J'irai dormir chez vous, à Bollywood avec Antoine de Maximi à partir de 21h10. Plusieurs épisodes à la suite. Bon zapping!

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2: Bonsoir à tous, à la une de l'actualité. Nouveau rebondissement dans l'affaire de Crépol. Le parquet de Valence demande le renvoi de 11 accusés devant la cour d'assises des mineurs pour le meurtre de Thomas, cet adolescent de 16 ans, tué lors d'un bal en novembre 2023 dans la Drôme. Trois autres mis en examen pourraient bénéficier d'un non-lieu ou d'une procédure distincte. Un feu de végétation perturbe la circulation sur l'A8 dans le Var. L'incendie s'est déclaré en bordure de l'autoroute. Les causes du sinistre restent pour l'instant inconnues. Environ un hectare de terrain ont été détruits. Pour rappel, le Var et trois autres départements sont en vigilance élevée face au risque de feux de forêt. La ministre déléguée au numérique a saisi la justice contre Searcher, un site qui permet de retrouver des données personnelles issues de bases piratées. Adresse mail, numéro de téléphone ou encore IBAN peuvent être consultés. Une enquête devrait être ouverte et le site pourrait rapidement être fermé. Une série de maladies graves inquiète au lycée Raoul Dautry de Limoges. Un enseignant retraité est décédé d'une leucémie foudroyante et plusieurs anciens collègues ont développé des cancers ou des pathologies similaires. Un atelier de la filière industrielle a été fermé par précaution. Des expertises vont être menées pour rechercher une éventuelle origine commune. Le bac, c'est lundi partout en France. Il reste un peu plus de 48 heures pour tout bien réviser. Mais attention à ne pas trop se coucher tard, ni à manger n'importe quoi. Écoutez cette nutritionniste, elle nous donne des conseils avant l'épreuve.
3: Plus on va manger gras et transformé, moins on va finalement aussi pouvoir bien se reposer, parce que ça demande énormément d'énergie au corps d'assimiler tout ça. Donc on va moins bien dormir. Donc l'objectif, c'est vraiment en effet de favoriser le sommeil de manière optimale. Et à ce moment-là, on va essayer de ne pas manger trop lourd le soir. Donc vraiment miser sur une alimentation très équilibrée, le plus possible, être régulier, faire le plein d'oméga 3. Pendant l'épreuve, si on a un petit coup de fatigue, c'est rapporté, pourquoi pas, des petites amandes. Pour finalement avoir toujours un petit peu d'oméga 3 et d'énergie à apporter au corps. Mais on va évidemment, oui, éviter tout ce qui est soda.
2: Propos recueillis par Myline Desbacs. Enfin, foot, deuxième journée au Mondial 2026. Plusieurs rencontres au programme aujourd'hui. Tout à l'heure, la Corée du Sud a battu la Tchéquie 2-1. Ce soir, à 21h, le Canada joue contre la Bosnie-Herzégovine. Et à 3h du matin, le match entre les États-Unis et le Paraguay. Voilà pour l'actualité. Bonne fin de journée à tous.

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1: Eh bien, bonjour à toutes et bonjour à tous, bienvenue dans cette Minute Jeu. Alors aujourd'hui, je vais vous présenter le jeu To Me or Not To Me. C'est un jeu de 3 à 6 joueurs à partir de 10 ans pour des parties d'environ 20 minutes. Alors, To Me or Not To Me est un jeu coopératif où le but du jeu est de faire découvrir aux autres joueurs le mot qui est caché devant eux. Nous avons des cartes indices vierges correspondant au numéro des autres joueurs et nous allons choisir une secrètement, inscrire un indice dessus et la placer devant soi. Les autres joueurs vont devoir, en lisant cet indice, essayer de voir si c'est un indice qui peut être pour eux ou si c'est un indice qui pense pour les autres. Évidemment, les joueurs ne sont pas au courant du numéro de la carte indice. La seule chose qu'ils voient, c'est les mots des autres joueurs. À tout moment, on peut soit prendre le pion pour faire une tentative de réponse par rapport à son mot, ou alors les autres joueurs peuvent prendre le pion et le mettre devant nous et nous forcer à deviner le mot. Si la réponse est bonne, on conserve le pion et on continue. Si la réponse est fausse, on défausse ce pion. Pour gagner, il faut que tout le monde ait trouvé le mot et qu'il reste au moins un pion, sinon c'est perdu. Voilà, j'espère que ça vous aura donné envie de tester To Me or Not To Me. Si vous cherchez à l'acquérir, vous pouvez le retrouver à la source au jeu, 2 bis rue Maréchal Foch à Vichy. Merci à vous et à bientôt pour une minute jeu.
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1: Bonjour à tous et bienvenue dans votre agenda sud-allier. Commençons cet agenda avec deux dates proposées par Lionel et son karaoke quiz. Mercredi 10 juin, un quiz par équipe et karaoké à la taverne Le Gaulois de Vichy vous est proposé. Vous pouvez vous renseigner au 04 70 97 93 75. Vendredi 12 juin, c'est un apéro quiz cette fois-ci, suivi d'un karaoké dansant qui vous est proposé au bar d'ambiance Le Coco Mango. Renseignements au 07 66 66 50 80. Du côté sportif, je vous propose de vous rendre au championnat international Critérium Aviron Partagé Jeunes et U17 qui aura lieu du 12 au 14 juin sur le lac d'Allier à Vichy. Une compétition sportive qui va permettre un rendez-vous majeur de la saison pour les jeunes rameuses et rameurs âgés de 13 à 17 ans. Organisée sous l'égide de la Fédération française d'aviron, cette compétition rassemble des clubs de région Auvergne-Rhône-Alpes, Bourgogne-Franche-Comté, Corse, Réunion, Sud-Provence-Alpes-Côte d'Azur, pour former une zone des plus dynamiques du territoire avec la présence régulière d'athlètes issus de la zone en équipe de France jeune. Vous pouvez les retrouver entre le 12 et le 14 sur le lac d'Allier et avoir tous les renseignements nécessaires pour venir les encourager au 04 70 32 36 52. Toujours du côté de Vichy, mais cette fois-ci avec un joli costume, je vous propose la fête Napoléon III. En effet, ce week-end, Vichy fête Napoléon III avec son très grand bal, son concert, ses opéras, mais aussi ses représentations théâtrales gratuites dans le Parc des Sources. Le temps d'un week-end, près de 300 figurants et danseurs en costume d'époque vous proposent de nombreuses animations, dont la grande parade musicale également, les ateliers de danse, le dîner de l'empereur et les balades en calèche, ainsi que les visites guidées théâtralisées. N'hésitez pas à vous rendre sur le site vichymonamour.fr pour consulter le programme ou bien composer le 04 70 98 71 94. Repartons du côté de Lionel et de ses karaoke quiz. Samedi 13 juin, il vous proposera un karaoké dansant à la salle des fêtes de Contigny. Et dimanche 14 juin, un karaoké dansant au restaurant L'Aubergine de Vichy. Renseignements au 06 66 48 01 50. Restons dans la musique, mais cette fois-ci, je vous propose de partir du côté des terrasses du Palais des Congrès de Vichy, puisque le spectacle Son et Lumière Vichy d'eau et de lumière est de retour. Ce spectacle nocturne poétique sur la façade du Grand Casino Opéra présente 2000 ans d'histoire thermale et un ballet de fontaines représentant les 11 grandes villes d'eau. Tout comme l'année dernière, venez vous laisser emporter par la magie de l'eau, des lumières et de la musique. Vous pouvez retrouver le programme tous les jours du 1er juin au 31 août. Première représentation à 21h55. Dernière représentation à 23h25. Venez donc découvrir de nouveau cette année les façades enchantées par le spectacle Vichy d'eau et de lumière. Vous pouvez avoir tous les renseignements nécessaires sur vichymonamour.fr ou bien au 04 70 98 71 94. Je vous souhaite une très belle semaine en notre compagnie sur Variance FM et je vous dis à bientôt pour un nouvel agenda.
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Virginie Dargaud. Inédite sur France 3, affaire conclue. Objet mystère sur les traces de Léonard de Vinci, présenté par Julia Vignali. Sur M6, du football, Canada, Bosnie-Herzégovine, à 20h50 en direct. Vous retrouverez sur France 4, Roberto Alagna, c'est magnifique, hommage à Luis Mariano. Sur TMC, Ready Player One, film américain de Steven Spielberg. Sur TFX, Pur Weekend, avec Valérie Benguigui et Kad Merad. Sur Gulli, La Doublure, avec Richard Berry et Gad Elmaleh. Sur C'est Star, la folle histoire du Club Med, documentaire. Enfin, vous retrouverez ce soir sur RMC Story, J'irai dormir chez vous, à Bollywood, avec Antoine de Maximi à partir de 21h10. Plusieurs épisodes à la suite. Bon zapping!

0: La première étoile vue en plein jour, donc ça se passait en 1635. C'est un monsieur Morin de Villefranche qui l'avait vu. Il avait inventé un système qui lui permettait de suivre les étoiles une heure après le lever du soleil.
1: Ok.
0: Donc il avait réussi à suivre Arcturus. Alors c'est une expérience qu'on peut faire de nos jours. On arrive à voir des étoiles en plein jour à la lunette ou au télescope, à condition de savoir où elles sont. Bon, pour ma part, je me suis contenté de les regarder, de les suivre un petit peu après leur lever, 20 minutes après leur lever, je ne suis pas allé jusqu'à une heure.
1: Oui.
0: Ça suffisait comme ça.
1: Ben, on a peut-être d'autres choses à
0: Alors,
1: faire.
0: on peut le faire avec Arcturus, avec Vega, avec Sirius, avec des étoiles brillantes. Le plus facile, ce serait avec la polaire, qui ne change pas toute la nuit. Donc, on la fixe avant le lever du soleil, et puis on regarde après si elle est toujours là. J'ai jamais essayé. Elle est peut-être un peu faible pour ça. En tout cas, c'est à Arcturus qu'a échu cet honneur. Alors, ce monsieur Morin de Villefranche, c'était l'astrologue de
1: Oui.
0: Louis XIII.
1: D'accord.
0: Les astronomes vivaient de l'astrologie. On ne le payait pas pour voir Arcturus en plein jour.
1: Ok, oui, donc
0: Bon.
1: il fallait bien qu'il mange.
0: Alors, le seul problème, c'est qu'une fois qu'il a vu Arcturus en plein jour, il a échoué gonflé.
1: Ah, voilà, eh oui.
0: Il s'est pris pour un génie et il s'est pris à croire à ses propres prédictions.
1: Ah oui, alors c'est parti
0: Alors,
1: dans.
0: l'astrologie, ça exige un certain doigté. Hein.
1: Oui.
0: Il faut, bon, on a ses réseaux d'enseignement, on va prédire qu'une dame de la cour aura des problèmes dans les 6 prochains mois. Si vous avez 300 dames à la cour,
1: Oui,
0: ça va bien
1: tu trouves pas trop? Mais il faut être
0: arriver.
1: aussi très très psychologue.
0: Très psychologue.
1: Voilà, parce que en fait, on arrive à faire parler les gens sans qu'ils s'en aperçoivent.
0: Oui, et puis on a ses réseaux, on connaît les courtisans, on fait bavarder, on paye un bon coup à boire, enfin,
1: Voilà.
0: et puis on est soi-même. On connaît les médecins
1: Oui.
0: qui quand même avaient une petite notion de ils savaient un petit peu des fois dire si quelqu'un allait vraiment mal
1: Oui,
0: ou
1: voilà, oui.
0: Bon, ça n'est pas marché toujours.
1: Donc, il faut avoir un sacré réseau, oui.
0: Mais alors, il s'est mis à faire des prédictions carrément
1: Un béton.
0: béton et dont il était sûr.
1: Ah, d'accord.
0: Il annonce carrément Monsieur Machin est très mal parti. Alors des fois il tombait juste, mais des fois il tombait faux.
1: D'accord.
0: Et il y avait notamment un astronome qui s'appelait Pierre Gassendi. Gassendi, c'est un cas particulier dans l'histoire de l'astronomie. C'est un très grand astronome, mais il a eu la malchance de ne rien trouver de très marquant.
1: Ah.
0: Il est passé à côté de tout, notamment dans un transit, ce qu'on appelle un transit de Vénus, qui aurait été très important s'il l'avait observé. Mais les calculs n'avaient pas été suffisamment précis. Le calcul de Vénus s'est bien passé, mais je crois qu'il s'est passé la nuit. Le transit de Vénus devant le Soleil. Il s'agit du passage de la planète Vénus devant le Soleil,
1: D'accord.
0: qui se produit très rarement, 2 fois tous les 100 ans.
1: Oui.
0: À peu près. Et il n'a pas pu l'observer, ben parce qu'il faisait nuit à ce moment-là.
1: Oui.
0: Il a un peu raté une notoriété supérieure. Ça n'empêche pas d'avoir un très beau cratère sur la Lune.
1: Ah, ok.
0: Et ce monsieur Gassendi avait dû, je pense, attirer les foudres de monsieur Morin de Villefranche, parce que Morin de Villefranche avait créé une théorie des marées qui ne semblait pas juste à Gassendi. Et Morin de Villefranche a carrément prédit sa mort. Il mourra cette année.
1: Tu
0: Boum!
1: Mourras. Ça sera ta
0: Et puis
1: punition.
0: Naturellement, à la fin de l'année,
1: il était toujours vivant.
0: Gassendi a dit, bah, je ne me suis jamais aussi bien porté. Ils sont, pour l'anecdote, ils sont morts à un an d'intervalle.
1: Oh, oui, alors d'accord. Il aurait pu prévoir sa mort à lui aussi, alors. Non, mais c'est incroyable.
0: Voilà ce qu'on pouvait dire sur Arcturus. Il y aurait certainement d'autres choses à dire.
1: Ok. Est-ce que vous voulez qu'on écoute une seconde chanson?
0: Bien sûr.
1: Alors, on va écouter maintenant Madame Dalida avec Dans le bleu du ciel bleu. C'est ni plus ni moins que Volare, mais en français.

0: vous êtes toujours dans la tête, dans les étoiles. Nous sommes avec Denis Chassin et qui nous emmène, lui, nous promener dans certaines étoiles. Alors, on était avec Acturus et maintenant, nous allons où ?
1: Nous allons avec un aigle.
0: Oh !
1: Dans les cieux.
0: Serait-ce l'aigle noir de Barbara ?
1: Peut-être.
0: D'accord.
1: Je vais vous parler de Rho Aquilae.
0: Bon, Rho, celui-là, il est encore prononçable.
1: Donc, Rho de l'aigle, donc c'est une étoile de la constellation de l'aigle, dont, l'étoile la plus brillante est Altaïr. Altaïr, c'est celle qui forme avec Deneb et Vega le triangle d'été.
0: D'accord.
1: Donc, dans cette constellation, il y a une étoile qui est visible à l'œil nu, en principe, mais il vaut mieux prendre des jumelles, par exemple des jumelles œil de hibou, pour l'observer. Rho de l'aigle, donc, qui est à 150 années-lumière de la Terre. Et vous pouvez l'observer dans la constellation du Dauphin.
0: Le Dauphin. Mais il y a des belles constellations, quand même.
1: Oui, mais alors là, il y a quelque chose de bizarre.
0: Ah.
1: Parce que je vous parle de Rho de l'Aigle, de la constellation
0: de l'Aigle. Et après un Dauphin au milieu.
1: On va la voir dans la constellation du Dauphin. Il y a un petit problème, là.
0: Oui, c'est curieux.
1: Alors, le problème, c'est qu'elle a changé de constellation.
0: Ah.
1: On a dit tout à l'heure, à propos d'Arcturus, que les étoiles se déplaçaient dans le ciel par rapport au Soleil. Et puis le Soleil se déplace lui aussi, d'ailleurs. Et elle était proche de la frontière, celle-là. Et en 1992, elle est passée de l'autre côté de la frontière.
0: Alors, c'est elle qui a bougé toute seule.
1: Oui, il n'y a pas le mur de Berlin, là, au milieu.
0: Non, d'accord, mais je veux dire, c'est pas quelqu'un qui a décidé qu'elle devait changer.
1: Non, alors ça, c'est arrivé aussi. Il y a l'étoile de la constellation de la Règle, par exemple.
0: Oui.
1: Oui, on ne la voit pas de tiers, je pense. On peut peut-être voir une étoile de la constellation de l'Aigle, mais ce n'est pas sûr. Je n'ai pas encore réussi à l'apercevoir. Elle est très, très au sud. Alpha de la Règle, l'étoile censée être la plus brillante de la Règle, elle s'est retrouvée dans le Scorpion, comme ça, en 1930.
0: Oui.
1: Parce qu'on a redessiné les constellations, je crois.
0: Ah oui, il y a eu un remembrement.
1: Comme M. Delporte avait fait ses constellations. Ben Alpha de la Règle s'est retrouvée dans le Scorpion, ce qui fait que la Règle ne doit pas plus avoir d'étoile alpha, je pense.
0: Ok. Donc c'est possible aussi qu'on les change de place.
1: C'est par décision administrative. Mais okay. Là, c'est pas par décision administrative.
0: C'est celle qui a bougé.
1: Elle y allait toute seule. Voilà. Se trouvait mieux avec les dauphins qu'avec les aigles.
0: Eh ben ma foi. Peut-être qu'on trouvera un jour un animal mi-aigle, mi-dauphin.
1: Voilà. Une chimère comme ça. Ça ferait très bien sur un de ces vieux atlas d'astronomie. Là. Une sirène.
0: Voilà.
1: Je sais pas. C'est un petit peu étonnant qu'il n'y ait jamais eu de sirène dans le ciel.
0: Oui, c'est vrai.
2: C'est vrai, oui.
0: Ben oui, puisqu'on parle de mythologie, et les sirènes, etc., en faisait partie.
1: Oui, c'est dommage.
0: Ouais.
1: Alors, pendant qu'on est dans le Dauphin, justement,
0: oui.
1: Je vais vous parler de Swalocine et Rotanev. Donc, Swalocine et Rotanev, qui sont dans la constellation du Dauphin. Le Dauphin, c'est une constellation très remarquable.
0: Oui.
1: Pas extrêmement brillante, mais très remarquable par sa forme, qui évoque effectivement un dauphin. Elle apparaît bien en été, concurremment avec Vega, Altaïr, Deneb, avec le triangle d'été. Très jolie constellation. Et Swalocine, donc, c'est alpha du dauphin. C'est pas l'étoile la plus brillante du dauphin. La plus brillante, c'est bêta du dauphin, c'est Rotanev. C'est pas toujours alpha la plus brillante.
0: Bon.
1: Ça peut arriver. Alors, d'où viennent ces noms ?
0: Oui, mais j'allais vous dire, il faut quand même être inspiré hein, pour mettre des noms pareils.
1: Alors, Swalocine, ça pourrait être de l'arabe trafiqué avec du latin après,
0: oui.
1: Qui aurait donné un joli charabia, un bidjin. Mais ce n'est pas le cas. Ça nous vient de l'observatoire de Palerme.
0: En Italie.
1: Où au début du 19e siècle, officier M. Giuseppe Piazzi, un très grand astronome qui, le premier jour du 19e siècle, le 1er janvier 1801, avait découvert l'astéroïde Cérès.
0: Ah.
1: Il est très connu pour ça, il n'a pas fait que ça, et il avait un assistant qui s'appelait Niccolo Cacciatore, qui a été aussi un très grand astronome. Alors, on le connaît assez bien, parce que son portrait a été fait par un grand peintre qui s'appelait Giuseppe Patania.
0: Ma foi.
1: Et le portrait est vraiment très très réussi.
0: Oui.
1: C'est impressionnant. Il n'a pas l'air commode d'ailleurs là-dessus. Mais c'est un très beau portrait. Il n'y en a pas beaucoup qui ont été peints par des grands peintres comme ça.
0: Oui.
1: Il y a Lalande dont on avait parlé qui a été peint par Fragonard.
0: Oui.
1: Très belle toile. Bon, quoi qu'il en soit, ce monsieur Cacciatore, soit de son propre chef, soit en accord plus probablement avec Piazzi qui était le directeur de l'observatoire, il va décider de mettre son nom dans le ciel.
0: Ah!
1: Et il voit ces deux étoiles bien brillantes, bien reconnaissables, qui n'ont pas de nom. Ils se frottent les mains. Je vais en profiter. Je vais leur donner mon nom. Mais alors, on ne va pas les appeler Niccolo et Cacciatore. Ça ferait un peu bizarre.
0: Ça faisait un peu curieux, oui. Alors, ça fait un peu de nom de clown. Non.
1: Et puis des noms italiens.
0: Oui.
1: Non, on va mettre des noms en latin.
0: Bon.
1: Niccolo, Nicolaus en latin. Oui. Ben, on l'inverse. On l'écrit à l'envers.
0: Okay.
1: Nicolaus. Et ça vous donne Swallowcine. Mais Alpha du dauphin.
0: Ils avaient quand même l'esprit tordu. Hein. Le prendre bon. Le nom, le prénom en latin, le mettre à l'envers.
1: Puis il y a le nom à mettre aussi.
0: Oui.
1: Cacciatore.
0: Oui.
1: Alors là, en latin, ça se dit Cacciatore, c'est un chasseur.
0: Ah.
1: Ça se dit Venator en latin.
0: D'accord.
1: La vénerie, tout
0: oui.
1: ça. Bon, Venator, mais pareil, on l'inverse.
0: À l'envers.
1: Rotanev. Alors, après, vous avez des astronomes qui se sont demandé d'où ça venait. Ils ont dit, mais Rotanev, mais c'est en russe.
0: Ben oui.
1: Bon. Non, non, c'est pas Rotanev, c'est Rotanev.
0: Oui.
1: Vous avez Swallowcine et Rotanev dans le Dauphin. Et c'est des noms qui ont été avalisés en 1930 par l'Union Astronomique Internationale.
0: Et voilà. Et maintenant, c'est pour la postérité.
1: C'est pour la postérité. Et en Chine, accessoirement, les étoiles les plus brillantes du Dauphin forment un astérisme qu'ils appellent Hugua. Et ça représente des melons desséchés.
0: C'est beaucoup moins joli. Hein.
1: Parce que bon. Vous avez une espèce d'histoire au bord de la Voie lactée qui est censée être une rivière, la rivière
0: oui.
1: céleste chez eux. Et puis il y a des melons qui ont bien poussé d'un côté, et puis d'autres qui n'ont pas poussé parce qu'ils n'auront pas eu assez d'eau.
0: Et voilà.
1: Voilà.
0: Voilà. Tout est ramené à l'estomac.
1: Voilà, ça n'empêche pas que c'est une très belle constellation à observer, le dauphin.
0: Ok. Eh bien, on en a encore appris de belles aujourd'hui, hein ? Des melons desséchés, des prénoms et des noms à l'envers, mais on a aussi appris des choses très intéressantes. Merci, Denis. On va maintenant se quitter parce que c'est l'heure. Au revoir et
1: bonsoir.
0: À très bientôt. La tête dans les étoiles. 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
1: Bonjour à tous et bienvenue dans votre agenda des thés dansants. Et pour commencer, je vous emmène aux arcades de Barjavel à Courpières. Le jeudi 11 juin, il y a un thé dansant avec Patrick Fradin. L'entrée est à 12 euros. Le dimanche 14 juin, un thé dansant avec Nicolas Grandfils et Edith vous sera proposé. Le début est à 14h30 et l'entrée est à 12 euros. Pour plus de renseignements sur les arcades de Barjavel, vous pouvez contacter le 04 73 53 61 18 ou le 06 08 24 96 79. Et on continue avec le dancing La Belle Époque à Puy-Guillaume. Ce mercredi 10 juin, c'est Yannick Lébreau qui aura le plaisir de vous divertir. Le dimanche 14 juin, vous avez rendez-vous avec Jérôme et Charlie. L'été dansant de La Belle Époque débute à 15h et pour plus de renseignements, vous pouvez contacter le 06 10 97 97 27. Et bien voilà, votre agenda se termine. Je vous souhaite à tous et à toutes une très belle semaine. À notre écoute.
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